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1: Bonjour et bienvenue à Santé 360 degrés. Alors, j'espère que vous êtes à 360 degrés d'ouverture face à toute cette belle approche des méthodes naturelles de santé, l'approche naturopathique, les facteurs naturels de santé. C'est si important, vraiment précieux. Et plus on les applique, plus on se rend compte que, évidemment, c'est une belle façon de bien vivre et de bien traverser les diverses saisons de la vie. Alors, nous sommes ensemble jusqu'à 15 heures. Alors, en commençant l'émission, je vous parle d'un produit de la compagnie New Roots Herbal qui est magnésium et particulièrement de diglycinate de magnésium en poudre de la compagnie New Roots. Alors, on a là une forme facilement assimilable, douce pour l'estomac, une bonne biodisponibilité, donc de ce diglycinate de magnésium, et qui va venir aider de multiples façons. Chaque dosette donne 200 mg de magnésium élémentaire, qu'on appelle, oui, bien sûr, biodisponible et pleinement réagi, avec un peu de vitamine C pour favoriser une meilleure absorption. On l'ajoute à l'eau ou à un autre breuvage qui peut convenir. Alors, le magnésium a un effet antispasmodique, va donc aider beaucoup à atténuer les crampes, les prévenir avant toute chose, bien sûr, et aider à prévenir tout spasme, toute crampe, a aussi un bon effet de relaxation. Alors, le magnésium est reconnu pour être un minéral psycho-relaxant. Alors, si vous en prenez durant la journée, tranquillement, d'une journée à l'autre, vous allez vous sentir plus calme. Pas trop calme, juste bien. Et en bout de ligne, étant donné que c'est psycho-relaxant, ça va aider à favoriser un meilleur sommeil. C'est très bien aussi pour aider en tout, là, la question musculaire, la question cardiaque. Et c'est tout simple, donc on prend cette dosette comme je l'ai expliqué. Il n'y a pas de gluten, de soya dans le produit, il n'y a pas de blé, il n'y a pas d'œuf, pas de produits laitiers, pas de levure, pas d'agent de conservation, pas d'arôme ou de colorant artificiel ou de remplissage à l'amidon. Alors ça, c'est important de le mentionner. Mais si on regarde encore de plus près les fonctions du magnésium. Alors, le magnésium est tellement important, vous savez, pour la santé, va aider à réduire la fatigue, en tout cas prévenir, bien sûr, le développement de la fatigue, le système nerveux, je l'ai mentionné. Et le magnésium est très, très important pour la santé des os. Oui, la santé des os et travaille de concert avec le calcium et la vitamine D. Et quand on pense que le magnésium est le minéral le plus important dans l'eau de mer, c'est vous dire jusqu'à quel point c'est important pour la vie. Le magnésium intervient dans plus de 300 réactions de l'organisme. C'est beaucoup. Et est indispensable pour la production d'ATP pour aider l'énergie dans les cellules et beaucoup dans les muscles et le cerveau et le cervelet. Et c'est sûr que c'est pas très bien d'avoir un déficit en magnésium. Malheureusement, il y a beaucoup de gens qui en ont. Et ça amène toutes sortes de problèmes, bien sûr. Et c'est, comme je l'ai dit, important pour les os, c'est important pour les dents. Et ça permet aussi, le magnésium, de réguler les taux circulants de vitamine D dans le corps. Peut aider aussi à prévenir les problématiques reliées au syndrome prémenstruel. Donc, on voit que ce fameux magnésium est très important et bien sûr aussi pour aider le bon fonctionnement du système immunitaire. Oui, on peut en trouver dans les aliments, mais c'est sûr que beaucoup de personnes ont tellement de grands besoins en magnésium et tellement de problématiques qu'il est souhaitable d'avoir donc cet ajout. Et là, on parle vraiment, comme je l'ai dit, de diglycinate de magnésium. Alors, deux parts de glycine, qui est un acide aminé, pour une part de magnésium, qui permet une meilleure traversée au niveau de l'intestin grêle, la zone des villosités intestinales. Il n'y a pas d'ajout d'oxyde de magnésium dans ce produit, qui des fois peut avoir un effet un petit peu trop laxatif. Voilà. Alors, on retient 10 glycinates de magnésium en poudre. On a ajouté aussi une saveur légèrement citronnée pour que ça plaise au goût. Et on peut en prendre de façon régulière une dosette, comme je l'ai dit, dans un verre d'eau ou un autre breuvage santé. Mais on ne prend pas ça avant de se coucher. Mais voilà. D'accord? C'est vraiment très, très bien. 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Et puis aussi, c'est important de reparler du fameux fer héminique. Parce qu'on a des personnes, soit les dames qui sont encore dans leurs années, donc où elles ont des menstruations régulièrement. Il y en a qui perdent beaucoup de sang, perdent beaucoup de fer à chaque mois. Et on a toujours l'impression d'être au bord de la résistance. C'est important de faire attention. Et ça, on parle d'un polypeptide. Ça veut dire que c'est doux pour l'estomac, normalement très, très facile à assimiler. C'est un 11 mg. On va dire, c'est pas très concentré, mais le point est l'assimilation du produit. Maintenant, ça ne veut pas dire que parce qu'une personne est fatiguée qu'elle a besoin de fer. On doit réfléchir avant. Mais le fer peut être utile pour les personnes qui, dans leur formule sanguine, on leur dit « Vous n'avez pas beaucoup de globules rouges, votre taux d'hémoglobine est un petit peu bas. » Alors, votre réserve de fer aussi. Donc, la réserve de fer, ce qu'on appelle la ferritine, c'est quand même aussi très important. On a des gens qui n'ont pas beaucoup de réserve de fer. Et on s'est rendu compte que les personnes carencées en fer ont plus souvent des rhumes et des grippes. Oui. Et on sait que le fer dans l'hémoglobine capte l'oxygène. Alors, c'est très important aussi pour toute la respiration cellulaire. Respiration cellulaire. Et ça peut être une capsule 1 à 3 fois par jour, mais faut s'assurer qu'on a besoin, bien sûr, d'en prendre. Et on y a ajouté un petit peu de vitamine C et un peu de vitamine B12. Voilà. Alors, c'est bon. Vous avez bien noté ce que je viens de vous expliquer. 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Et il y a tellement, vous savez, à dire, tellement à découvrir. Et c'est pour ça que je disais au début de l'émission, 360 degrés, santé 360 degrés, de déploiement, d'ouverture face à toutes ces belles substances, ces beaux éléments que nous donne la nature. C'est merveilleux. Et on a tout avantage à apprendre. Bon, oui, c'est ça. Faut faire l'effort, faut écouter, prendre des notes, parce que, bon, chaque famille transmet des informations, mais il y a des familles qui ont été moins sensibilisées à toutes les méthodes naturelles de santé. Quand j'étais enfant, c'était pas le cas, c'était déjà présent, mais on peut par la suite parfaire donc sa propre éducation dans ce domaine. 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Voilà. Donc, je continue de vous donner des informations et c'est tellement vaste comme j'ai dit. Donc, on va écouter à l'instant un enregistrement que j'ai déjà fait précédemment et ça concerne le système nerveux.
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3: L'alimentation peut-elle avoir une influence sur le système nerveux? Oui, ce que nous mangeons et ce que nous buvons peut soit trop stimuler notre système nerveux ou aider à l'apaiser. Alors évidemment, si vous avez des problèmes de nervosité, faites attention au café, aussi au thé, parce que la théine du thé est comme une caféine. Attention au chocolat, surtout si vous en consommez en fin de journée. Faites attention également aux boissons énergisantes. Mais je veux maintenant vous parler de la soupe à la laitue, qu'on appelle la soupe Lactuca. Alors, c'est très facile à préparer, je vous invite à noter. C'est une soupe donc apaisante et vous allez choisir deux laitues, alors laitue frisée ou laitue Boston. C'est bon. Et ensuite, donc, dans vos ingrédients, deux pommes de terre moyennes que vous couperez en petits cubes. Et ensuite, 8, environ 120 millilitres, ce qui donne à peu près 8 cuillères à soupe, d'oignons coupés finement. Et 5 tasses ou 1 litre 25 de bouillon de légumes ou du bouillon de poulet maison dégraissé. Donc, on fait toujours attention d'éviter d'avoir dans les bouillons du MSG monosodium glutamate. Alors, vous faites cuire les pommes de terre à la vapeur et les oignons. Vous pourriez aussi choisir de les faire cuire dans le bouillon sans problème. Et une fois que c'est cuit, vous ajoutez la laitue. Vous faites cuire à feu doux, donc on mijote tout simplement, laissez mijoter pendant 5 minutes. Après quoi, vous allez broyer au mélangeur, donc bien homogénéisé. N'utilisez jamais de laitue iceberg. On veut des laitues très vertes qui contiennent du lactucarium, qui est une substance calmante. Alors, voyez, c'est très, très facile à préparer cette soupe à la laitue, cette soupe lactuca, et vous l'assaisonnez au goût.
1: C'est assez original et c'est à faire découvrir hein, quand vous invitez chez vous des personnes qui aiment bien aller à la découverte de nouvelles recettes. Aussi, je vais vous mentionner, vous savez, ce temps-ci de l'année, il y a beaucoup de personnes qui sont fatiguées. Alors, je veux vous mentionner, je l'ai déjà dit, mais ça fait un bon moment, que vous pouvez trouver chez New Roots Herbal ce qu'on appelle le Multimax Immune. Alors, c'est bien d'apprendre à découvrir ce produit. Alors, multivitamines et minéraux, mais avec beaucoup de nutraceutiques, donc ça donne 50 ingrédients et il n'y a pas de fer. Ça, c'est important de le mentionner parce que, surtout, bon, après la ménopause, l'andropause, il y a des gens qui ont besoin d'aide avec une multivitamine et minéraux, mais c'est bien d'aller vers le Multimax Immune. Et comme j'ai dit, sans faire, parce qu'après la ménopause, c'est très différent. Et même pour l'andropause, il ne faut pas charger son corps de fer si on n'a pas des besoins particuliers. C'est vraiment confirmé sans OGM. Alors, on retrouve, bon, de la vitamine C, mais c'est une vitamine C tamponnée. Donc, c'est une vitamine C qu'on appelle ascorbate de sodium à pH neutre. On retrouve évidemment des vitamines du groupe B, un petit peu de vitamine E. On va retrouver un peu de B12, de biotine, ça c'est toujours bon pour cheveux, peau et ongles. Un peu de vitamine D, du magnésium, un peu de calcium, potassium, zinc, manganèse, cuivre, bore, molybdène, toujours aussi très intéressant. Un petit peu de chrome, de sélénium, un petit peu d'iode et on retrouve divers acides aminés, dont la taurine, qui est toujours intéressante, qui fait partie des acides aminés qu'on retrouve au niveau du cœur. On a fait, bon, c'est ça, comme je disais tout à l'heure, des ajouts de nutraceutiques. Alors, extrait de feuilles de thé vert, ça c'est très, très bien, qui contient 50% de polyphénol. On a aussi des phytostérols libres, toujours bénéfiques, pour la modulation du système immunitaire. On veut que le système immunitaire soit actif, mais on veut qu'il module bien, ne soit pas trop réactif non plus. On a fait des ajouts d'acide alpha-lipoïque, qu'on appelle l'antioxydant universel. Un petit peu d'extrait de racine de renouée japonaise qui contient 50% de resvératrol, toujours excellent pour la santé cellulaire et favoriser, je dirais, le bon état du sang, qu'on ne veut pas qu'il soit trop épais. Et on a extrait de pépins de raisin, spiruline, coenzyme Q10, écoutez, il y en a beaucoup là. Oui, lycopène provenant de la chair de tomate, astaxanthine, lutéine, zéaxanthine. Alors, c'est un produit vraiment intéressant. Et en plus de tout ça, c'est en poudre dans une capsule. Ça, je trouve que c'est très intéressant parce que quand il y a beaucoup de substances, c'est toujours préférable que ce soit en poudre dans ce genre de produit. Et bon, selon les besoins, on peut en prendre une le matin, une le midi. C'est sûr qu'une personne qui serait très fatiguée, qui peut-être pour toutes sortes de raisons n'a pas bien mangé depuis un bon moment, par la suite, après 2 semaines, donc peut être augmentée à 2 capsules le matin, 2 capsules le midi. Alors n'oubliez pas ce que j'ai dit, le Multimax Immune, donc très fortifiant, très aidant pour le système immunitaire. Bon, c'est sûr que si une personne a une maladie auto-immune, c'est autre chose, on n'ira pas vers ce produit. Mais ça, c'est un petit pourcentage de personnes qui ont des maladies auto-immunes, donc quand le système immunitaire s'attaque au corps. Bon, sinon, très bien. Hein? On a besoin donc d'aide. Et comme j'ai dit, ce Multimax Immune contient quand même hein, 50 ingrédients. Ça vaut la peine de le découvrir. Si des fois vous vous questionnez sur qu'est-ce que je devrais choisir comme multivitamines et minéraux, je trouve que ce produit se démarque beaucoup, vraiment. Alors ça vaut la peine parce que l'énergie, c'est important. On veut avoir de l'énergie et la santé n'est pas un but en soi. Non, la santé est un outil très important pour nous permettre de développer, réaliser des projets, développer nos capacités, nos talents, conserver aussi notre autonomie. C'est bien? Alors, c'est ça. Donc, on va écouter un autre enregistrement que j'ai déjà fait. Vous savez, il y a toutes sortes de pollutions, hein? Mais là, ça concerne la pollution par le blé.
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3: Pouvons-nous parler de pollution par le blé? À la fin du 19e siècle, puis dans les années 60, la recherche agronomique fit de rapides progrès pour développer des céréales plus résistantes, plus productives et plus riches en gluten. L'idée était d'avoir des pâtes plus feuilletées et des pains plus moelleux. Hybridation et rétrocroisement aboutirent à l'apparition d'espèces totalement nouvelles que l'on appelle encore blé, mais qui sont aussi éloignées du blé naturel qu'un éléphant d'une souris, pour ne pas dire qu'une banane en plastique d'une vraie banane. Le blé moderne, qui a été développé dans les années 70 au siècle passé, s'appelle l'Herma Royo 64. Siete Cerros, Sonora 64 ou Super X, et il a en effet 42 chromosomes, là où le blé, le grain ancien, donc de nos ancêtres, n'en avait que 14. Alors on est passé de 14 chromosomes à 42. Chez l'être humain, le fait d'avoir un seul chromosome en trop provoque, je dis bien, des handicaps comme la trisomie 21. Donc, ça devient vraiment très sérieux et il faut bien se dire que le fait que ce blé ait des dizaines de chromosomes supplémentaires implique nécessairement qu'il contient d'innombrables protéines nouvelles.

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1: Réalisez-vous jusqu'à quel point il faut faire attention, parce qu'il fut un temps où les gens disaient « bon, je consomme du pain de blé entier ». Mais à l'époque, c'était pas vraiment su à ce point-là que c'était du blé entier, mais ayant subi là vraiment des modifications. Donc, très important de choisir du kamut, K-A-M-U-T, ça c'est le blé ancien égyptien, ou de l'épeautre, E, accent aigu, P-E-A-U-T-R-E. Donc, on parle aussi d'un blé ancien, comme vous avez compris, une grande différence par rapport au blé entier moderne. Et oui, même le blé en général qu'on a voulu donc transformer pour avoir plus de gluten, ça donne du pain qui est plus moelleux, ça donne des tartes plus feuilletées, des pâtes plus feuilletées, et ça va donner des pâtisseries aussi plus feuilletées et moelleuses, mais grand danger pour l'être humain. Alors, on doit vraiment se soucier de ça. Alors, quand on mange un blé qui ne convient pas au corps et qu'en plus on ajoute de la confiture très sucrée et même du miel, ça va être une cause de fermentation. C'est sûr qu'une personne jeune, en bon état, peut ne pas voir la différence, mais après ça, attention, c'est pas très long que les saisons de la vie passent et ça commence à faire toutes sortes de réactions dans le corps et aussi au niveau de la muqueuse de l'intestin grêle. Voilà. Alors, il y a toutes sortes de variétés, comme j'ai dit, de pollution. Et on doit comprendre que nous sommes à une époque où nous n'avons pas le choix. Chaque personne doit s'éveiller. Alors, c'est fini le temps des moutons, hein? Les moutons, là, de toutes les couleurs, ça donne rien d'agir comme un mouton et de ne pas se poser de questions, parce qu'un jour, tous ces moutons-là suivent un mouton et finalement vont tomber, bien sûr, dans un ravin. Donc, c'est ça. Mais comme je le dis, ça demande du temps, de la persévérance, de la volonté. Il faut comprendre, il faut vouloir saisir. Ah, qu'est-ce que c'est ça qui est nouveau? Faut pas être, vous savez, dans la vie, sur le pilote automatique, sans trop comprendre et sans trop savoir. Et à travers les siècles et les siècles, on a découvert tellement de belles substances dans divers continents. C'est magnifique et c'est merveilleux, vous savez. Et moi, j'aime beaucoup en parler. Alors, les racines, c'est merveilleux. Et si on veut des bonnes racines aussi pour son foie, alors il y a une formule très intéressante chez New Roots, protection foie. C'est beaucoup de racines biologiques. Et c'est en poudre dans une capsule. Mais toutes ces racines vont aider énormément quand on dit protection foie. C'est quand même important. Et vous savez qu'à notre époque, le foie va pas toujours très, très bien. On a beaucoup de foie extrêmement fatigué. Et des foies qui ont reçu malheureusement beaucoup d'alcool. Des foies qui ont reçu beaucoup de mauvaises graisses, beaucoup de sucre, beaucoup de mauvais nutriments et souvent aussi par conséquent, quand ça va pas bien et qu'on sait pas quoi faire, des médicaments qui ont fatigué le foie, dont beaucoup de Tylenol. Alors, dans ce protection foie de New Roots, vous avez de l'extrait de la racine de chardon Marie standardisée. Ça veut dire que vous avez beaucoup, beaucoup, beaucoup d'ingrédients actifs, dans ce

fameux chardon Marie. Et j'ai dit racine, graine plutôt. C'est plutôt celui-là qui a une graine avec le psyllie marin ou psyllie marine. Mais les autres, toutes des racines, racines de betterave rouge, racines de radis noir espagnol, racines de curcuma, qui donne beaucoup de curcuminoïdes, très important et anti-inflammatoire, extrait de racines de pissenlit. Vous savez que, oui, je sais que la communauté italienne aime beaucoup le pissenlit, les feuilles, ajoutées aux salades, mais les racines, oh, que c'est puissant, vraiment puissant. Et à tout ça, on a ajouté de l'acide DL-alpha-lipoïque, qui est ce qu'on appelle l'antioxydant universel, de l'extrait de fruits de schisandre de Chine, extrait de feuilles d'artichaut contenant de la cinarine. Alors, si on cherche un produit pour aider le foie, je trouve qu'il est bien de connaître Protection Foie de New Roots. Et ça se prend facilement. Moi, j'aime bien que ça soit pris avec une eau un petit peu chaude. Et bon, on prend toujours ça éloigné, bien sûr, des médicaments pharmaceutiques, mais il y a des gens qui n'en prennent pas le matin, qui peuvent, première chose, prendre une capsule avec une tasse d'eau chaude, ou sinon, on le fait le midi, une bonne demi-heure avant de manger. Voilà. Alors, c'est toutes des découvertes, vous savez, qu'on peut faire, et c'est tellement intéressant et, je dirais, aussi encourageant. Donc, on fait la pause, on se retrouve dans quelques instants.

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1: Je vais maintenant parler avec Simone qui est de Montréal. Bonjour.
2: Oui, bonjour, Madame Verdon.
1: Bonjour.
2: Je vous appelle pour vous remercier. Oui. Parce que depuis que j'ai eu la consultation avec vous, ça, c'est plus tolérable. Là. Vraiment, j'étais désespérée depuis
1: ben longtemps. Ben oui. Mais voyez, c'est bien, hein? C'est ça que je vous disais, Simone, puis vous m'avez dit, oh, souvent, vous m'avez beaucoup aidé. Et puis là, ben, on sait, votre hanche est usée, mais c'est pas demain que, hein, vous aurez le remplacement. Donc, au moins, là, vous pouvez avoir un petit peu plus de qualité de vie, hein?
2: Absolument, absolument. Parce que là, à un moment donné, je voulais l'aide médicale à mourir parce que je voyais où Oui, c'est trop dur, oui. Ouais. Très difficile. Merci, en tout cas, je vous remercie beaucoup. Puis je pense que il faut absolument vous consulter n'importe quand parce que les méthodes complémentaires, ça aide. Et surtout que vous avez beaucoup de vécu et d'expérience. Et vraiment, et vos émissions, je n'arrive pas à écouter les autres émissions, mais celle du samedi, je ne la manque jamais.
1: Bon.
2: Je voulais vous poser une question.
1: Oui.
2: Est-ce qu'il y a quelque chose qui peut remplacer le foratol et l'ail sulfogénique?
1: Bien oui. Alors, dans New Roots, on a ail sans odeur, hein, qui est vraiment un ail aussi avec haïcine, un potentiel haïcine, et fenouil. Donc, c'est intéressant. Eux, ils ont associé ail et fenouil, hein, pour permettre une bonne gestion de l'ail, pour aider aussi, bien sûr, à minimiser les odeurs. Donc, ça, oui. Bon, ce que vous me dites, foratol, là, on parle d'aller vers beaucoup des plantes à pigments amers, hein. Alors, il y a différents choix de New Roots. Vous avez en liquide que j'aime beaucoup, la teinture mère, le concentré liquide de chardon marie biologique.
2: D'accord.
1: Chardon marie biologique. Ça, c'est magnifique. Et comme c'est une teinture mère, hein, le principe de la teinture mère, c'est qu'on dépose les éléments choisis d'une plante ou d'un arbre dans l'alcool pendant 3 semaines pour extraire les principes actifs. Donc après, quand on va utiliser, on va donc, mettons, si on dit je mets 15 gouttes, on ajoute de l'eau bouillante pour évaporer l'alcool. D'accord? Donc ça, c'est bien. Il y a aussi le produit protection foie dans New Roots, où on va retrouver différents éléments, dont du chardon marie et beaucoup de racines, hein? Des racines de plantes qui sont très bonnes pour le foie. Donc ça, c'est en capsule chez New Roots, ça s'appelle protection foie. Donc ça, ça convient très, très bien.
2: Eh bien, parfait. Bon, je sais, formidable. Vous êtes comme un ordinateur.
1: Ben, écoutez, je mets tout ça dans ma citrouille, poum, dans ma tête, là, bout, bout.
2: Formidable, vraiment.
1: Mais c'est écoutez,
2: ça va être votre anniversaire, hein, madame.
1: Ah, pardon. Oui, ça s'en vient. Mercredi, oui.
2: Ah, déjà, ah, c'est mercredi.
1: Oui, c'est mercredi.
2: Ah, OK. Ah, ben, écoutez, je vous souhaite bonne fête et.
1: Merci beaucoup.
2: Longue vie et
1: c'est
2: prenez
1: gentil.
2: Du repos.
1: Bon, c'est oh, ça, aussi, va, hein. Ça va, ça va. Quand hein? On a une maman de 102 ans et demi, ben là, on vous oui. Savez, c'est sûr qu'on peut pas avoir 30 ans, donc je vais avoir 75. Mais moi, je sens pas ça, vous savez, je pense pas
2: bravo.
1: À ça. Non.
2: C'est vrai.
1: Je pense pas.
2: Oui.
1: Non, je dis toujours, l'important, c'est l'âge biologique et non chronologique, hein? D'accord?
2: Absolument.
1: Donc, faut toujours essayer d'avoir 15 à 20 ans de moins que son âge chronologique. Hein?
2: Oui.
1: C'est important.
2: Moi, j'essaye, mais c'est pas possible parce que le cerveau, le matin, je me lève, je veux faire un paquet de choses, mais le corps ne suit
1: oui,
2: pas.
1: Oui, mais c'est pour ça, Simone, hein, on s'est parlé, oui. C'est sûr que, bon, il y a votre conjoint qui est pas bien, donc vous vous êtes beaucoup épuisé aussi, là, d'accord?
2: Oui.
1: Des fois,
2: oui.
1: Les gens aussi ont des accidents, des chutes, mais c'est pour ça que c'est important, vous l'avez fait souvent quand même de me consulter, mais il faut persévérer dans ce sens, parce que je peux aider beaucoup, hein, vous le savez à chaque fois. Alors,
2: j'en doute pas, oui.
1: Ouais.
2: Oui, absolument, vous êtes essentiel dans notre vie.
1: En tout cas, c'est gentil d'appeler pour témoigner, hein?
2: Oui.
1: C'est
2: oui,
1: bien
2: oui.
1: Quand les gens le font, ça donne de l'espoir aux personnes qui sont à l'écoute, hein?
2: Ben oui, je comprends. Et j'ai hâte, lundi, je vais avoir des nouvelles, je vous donnerai des nouvelles.
1: Très bien.
2: Merci beaucoup et bon week-end. Au revoir.
1: Merci, vous aussi. Au revoir. Alors, il y a une personne autre là qui est là maintenant, qui est Jean de Drummondville. Bonjour.
3: Alors, il y a une personne...
4: Bonjour.
1: Oui, je vous écoute.
4: Oui, moi, ben, je vous remercie premièrement. Vous aidez beaucoup ma mère.
1: Ah.
4: Alors, j'ai dit, c'est la première fois que je téléphone à la radio.
1: Oui.
4: Mais moi, tous les matins quand je me lève, je suis congestionné. Et j'ai beaucoup de mucus dans la gorge.
1: Oui.
4: Pourtant, je bois beaucoup d'eau.
1: Mm-hmm.
4: Mon humidité est bien parce que je suis allé voir là, ce qui était l'idéal.
1: Oui.
4: Mais ça arrive tous les matins quand même. Quand
1: oui.
4: je prends une bonne douche, ça aide énormément.
1: Oui, parce que là, on a plus d'humidité. Hein? Donc, ça veut dire que ce mucus-là est quand même assez épais. Quand même assez visqueux. Est-ce que vous consommez beaucoup de lait et de fromage gras?
4: Sans lactose. Et le lait, c'est du 9% là, qui n'a pas beaucoup de lactose. Pourtant, j'ai été élevé sur une ferme.
1: Mm-hmm.
4: J'ai bu beaucoup, beaucoup de lait dans ma jeunesse. Mais à un moment donné, j'ai découvert que je suis peut-être un petit peu intolérant.
1: Mm-hmm.
4: Et depuis que je prends le sans lactose, ça va très bien. Mais j'en consomme pas beaucoup.
1: Non. Et les fromages, est-ce que c'est des fromages gras, bien gras?
4: Non, 9% de matière grasse.
1: Mm-hmm.
4: Le lait gros.
1: Oui. Bon, écoutez, c'est sûr que ça... Comment vous dire? Notre corps, hein, notre métabolisme, notre corps utilise les substances et doit les brûler. Hein, ça doit servir, ça. Alors, il arrive que des fois, c'est pas suffisamment bien brûlé. Il y a aussi, bon, différents organes qui rentrent en ligne de compte. C'est sûr qu'il faudrait regarder beaucoup de choses. Mais je veux quand même vous dire que vous pouvez trouver... Dans New Root, ça s'appelle N-acétyl-A-C-E-T-Y-L. N-acétyl-cystéine, C-Y-S-T-E-I-N-E. Ça va?
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1: Acétyl, A-C-E-T-Y-L.
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1: 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C'est bon?
4: OK.
1: C'est du 600 mg, c'est des éléments soufrés qui sont très aidants au niveau de tout l'appareil respiratoire, particulièrement très bon au niveau sécrétion. Donc, ça aide beaucoup, très souvent, à faire en sorte qu'il y aura moins de mucus, de sécrétion un petit peu partout, là aussi, dans le corps, qui ça va devenir souvent moins épais, hein? Plus facile aussi à éliminer. Donc ça serait un outil. Est-ce que vous me l'avez pas mentionné, mais est-ce que vous prenez des médicaments pharmaceutiques?
4: Pas du tout.
1: Non.
4: Pas du tout.
1: D'accord.
4: Non.
1: Puis dans la journée, on boit suffisamment d'eau.
4: Oui.
1: Oui. Bon.
4: Je prends de la vitamine D, je prends un supplément et...
1: D'accord. Donc, ça, c'est très bien. Et c'est intéressant de faire des petits ajouts hein, dans son alimentation. Par exemple, de l'ail, de l'oignon rouge cru, poireaux, échalotes, fines herbes. Ça aide toujours le corps hein, à mieux transformer, mieux métaboliser ce qui est mangé. Le persil aussi en fait partie. Hein?
4: OK.
1: Donc, c'est bien de penser à tout ça. Les bonnes salades hein, aussi, c'est quand même assez important. et comme je vous mentionne, le N-acétylcystéine.
4: Okay.
1: Puis là, il faut trouver...
4: Ça, dans les produits naturels?
1: Oui, oui, dans New Roots. Okay. Et donc, c'est sûr qu'il faut voir. Hein. Peut-être que ça peut vous en prendre 3 par jour ou 6, c'est à dire au départ. Hein. Mais ça aide vraiment.
4: OK. Je vais l'essayer parce que c'est désagréable tous les matins.
1: Oui, je vous comprends, on entend. Mais essayez ça, normalement, ça devrait vous aider. S'il faut faire plus, ben là, vous pouvez prendre rendez-vous, puis je compléterai avec d'autres informations.
4: Il n'y a pas de problème. Je vous remercie infiniment pour votre aide. Oui, merci beaucoup.
1: Très bien.
4: Une belle journée.
1: Au revoir.
4: Merci.
1: Bonne journée. Alors, je continue de répondre à vos questions pour parler maintenant avec Jacqueline, qui est de Longueuil. Bonjour.
5: Bonjour, Mme Verdon.
1: Oui.
5: Est-ce qu'il existe quelque chose qui peut remplacer le lait pour un jeune enfant, un bébé, par exemple, qui vient d'être allaité, puis après, qui ne peut pas boire de lait?
1: Un bébé de quel âge?
5: Je ne sais pas, heureusement.
1: Non, ça ne me dit pas grand-chose. Si c'est un bébé de 3 mois, c'est pas comme un bébé, comme un an, là. Hein? D'accord. Parce qu'il existe des laits qu'on appelle maternisés pour les enfants qui ont des intolérances. Ça existe, ça.
5: Mm-hmm.
1: D'accord?
5: D'accord. Oui.
1: Alors, oui, ça, tout ça se fait.
5: Est-ce que ce sont des laits bio, ces laits-là, maternisés?
1: Ben bio, écoutez, c'est des laits avec des molécules fractionnées, parce que surtout qu'on veut que le petit puisse se digérer avant toute chose, hein, OK?
5: OK.
1: Donc, des laits maternisés, qu'on appelle, hein, comme ça, d'accord, pour les petits qui ont des allergies, d'accord?
5: C'est un problème d'allergie qu'il a, ça, c'est ça, oui.
1: Oui.
5: D'accord.
1: Faut voir, mais comme je vous dis, il y en a des laits déjà préparés pour les petits qui ont ces formes d'allergie, hein, aux protéines D'accord. bovines et au lactose.
5: Mais il y a plusieurs allergies, lui. Plusieurs allergies.
1: Écoutez, je comprends, là. Hein? Ouais. Je peux pas dire plus, là.
5: Non. J'espère qu'il va m'appeler, puis à ce moment-là, je lui donnerai votre numéro.
1: Oui, mais même à ça, là, c'est un peu limité. Il faut que la personne se déplace pour aller vers l'aide. Hein?
5: Mm-hmm.
1: Vous comprenez?
5: D'accord. Bien sûr.
1: Hein? C'est ça.
5: Oh, puis j'ai sursauté ce matin quand vous avez parlé de l'huile de pépin de raisin.
1: Oui.
5: Moi, je pensais que c'était une huile exceptionnelle. Je l'ai déjà achetée.
1: C'est vrai.
5: Parce qu'elle est dispendieuse.
1: Oui, moi aussi, j'ai sursauté, j'avoue, quand ce résultat d'étude est sorti. Parce que, bon, c'est quand même une huile avec certains oméga 6, mais qu'on disait, bon, ça résiste bien à la chaleur et tout. Et oui, c'est ça. Donc, les gens qui consomment, c'est pour ça que j'en ai parlé régulièrement de l'huile de pépin de raisin, cette huile a ressorti dans l'étude, d'accord, chez les gens qui ont eu un cancer de côlon et assez souvent dans une utilisation régulière. Donc, ça en fait partie de l'énumération des huiles. Voilà pourquoi je l'ai mentionné ce matin.
5: Oui. Est-ce que ça pourrait être le fait que ce n'était pas du raisin bio? Non?
1: Je ne pense pas que ce soit que ça. C'est vraiment les acides gras qu'on retrouve, hein, d'accord, dans cette huile. Oui.
5: D'accord. Merci beaucoup.
1: Ça. D'accord. Au revoir.
5: Journée.
1: Bon, alors, premièrement, c'est sûr, hein, on pose des questions, il faut que ce soit précis. Là, Jacqueline, des fois, elle appelle, mais il lui manque des données sur la personne. Hein, c'est pas trop qu'est-ce que la personne a comme médicament ou problématique. Mais là, si on sait pas l'âge du petit, c'est un peu difficile. Hein? Voilà. Alors, oui, on me dit qu'il y a une personne qui est là, qui est en ligne, qui est Brigitte. Oui.
6: Voilà.
1: Bonjour.
6: Bonjour. Joanne, j'ai une question assez punchée à vous demander.
1: C'est comique.
6: On en entend beaucoup parler, là.
1: De?
6: Et on prend toutes sortes de notes aussi là-dessus, de la glycémie.
1: Oui.
6: Bon, moi, je suis non médicamentée. Et puis, à part de faire mes exercices, j'enlève le sucre, je m'aide un petit peu avec tous ces petits breuvages-là, de gingembre, de cannelle. J'aimerais savoir s'il y a des choses spécifiques qu'on peut faire pour aider à baisser.
1: Oui, mais là, il faudrait me dire quand même, là, qu'est-ce que ça donne la moyenne, hein? L'hémoglobine glycée, c'est à combien? Parce que ça, c'est la moyenne sur 3 mois.
6: Ah, oh, je ne l'ai pas faite. Parce que moi, j'ai pas de médecin de famille. Sais-tu, je suis allée à l'urgence, puis on m'a tout simplement dit ça, que j'étais trop haute.
1: Mais on n'a pas dit le chiffre.
6: Oui, ma glycémie était à 12, 13, 13.
1: D'accord. Est-ce que... Oui. Puis on est reparti comme ça. Mais à la maison, vous n'avez pas acheté un appareil là, pour vérifier votre taux de sucre?
6: Oui.
1: Bon.
6: Oui.
1: Donc?
6: Ça fait 3 semaines là, que je fais ça.
1: Alors?
6: Une moyenne pour. Je te donnerais une moyenne de ça?
1: Bien, c'est parce qu'il faut savoir un peu, là.
6: Oui, ça l'a baissé tranquillement. Mm-hmm. Je me tiens dans les 7,2, 7,1.
1: Ça, c'est le matin 6, au réveil?
6: Oui. Oui, oui.
1: Au lever, là, 7,2. Et quand on est allé à l'urgence, est-ce que c'était après un repas?
6: Oui. C'était au début de l'après-midi.
1: Oui, puis pourquoi on est allé là?
6: Ben, parce que j'avais un peu des symptômes, un léger mal de tête, qu'on pourrait dire. J'urinais un peu plus souvent. C'est surtout pour le mal de tête, là.
1: On urinait plus souvent. Ouais, ça peut être parce que le corps élimine le surplus de sucre, hein?
6: Oui, oui.
1: D'accord.
6: Y a-t-il des choses spécifiques qu'on
1: peut
6: faire?
1: Parce que là, c'est sûr, je ne fais pas de consultation pendant l'émission, mais c'est sûr que il faut, dans tout ce qui est mangé, hein, c'est sûr qu'il faut suivre quand même l'index glycémique des aliments. C'est quand même important. Et dans les produits laitiers, toujours les prendre sans lactose. Hein?
6: Oui.
1: Ça, c'est essentiel. Oui. Parce que le lactose est un sucre.
6: C'est ça que je fais aussi.
1: Oui. Mais là, faut voir. Mais dans les choses de base, c'est sûr que dans l'index glycémique, il faut surveiller beaucoup dans les légumes racines. Tous les légumes qui poussent sous la terre. Hein?
6: Moins un peu, là. Il fait plus attention.
1: Alors, faut...
6: C'est ça?
1: Oui. Légumes qui poussent sous la terre, on peut la plupart les manger crus, râpés ou semi-cuits, mais ne pas les manger cuits.
6: OK. Oui, al dente, OK.
1: C'est important, ça. Parce que si on prend l'exemple de la betterave, betterave cuite, non. Hein?
6: Bien, c'est ça, oui, d'accord.
1: Il ne faut pas faire ça.
6: Mais ça peut... C'est vrai, ça fait 3 semaines, là, mais c'est quand même... Du sport, hein?
1: Ben oui, mais tant mieux de le savoir, hein? C'est quand même important, là, de savoir ça.
6: Oui, c'est vrai.
1: Et puis, c'est sûr que c'est la même chose dans les fruits. Mais des fois, il y a des gens qui doivent enlever tous les fruits.
6: Bon, on ne les enlève pas tous.
1: Mais je dis que ça pourrait aller jusque-là dans certaines situations.
6: Ah oui?
1: Et par exemple, garder les bleuets, parce que les bleuets sont les fruits qui font le plus baisser le taux de sucre.
6: Oui, d'accord.
1: Donc, faire un smoothie le matin. On peut prendre des bleuets sauvages congelés et on va les broyer. On peut attendre un petit peu que ce soit moins froid. Mais une tasse de bleuets sauvages broyés.
6: Oui.
1: Le matin, et on peut le refaire la même chose à 16 heures, ça fait son effet assez intéressant.
6: Oui, d'accord.
1: Donc, il y a eu des études qui ont été faites là-dessus, là, où on a fait des groupes comparatifs, et définitivement que le smoothie au bleuet, hein, bio ou sauvage, 2 fois par jour, a vraiment eu un très bon effet. Mais moi, je suggérerais ça, et enlever tous les autres fruits. Puis par la suite, ben c'est à suivre. S'il faut aller plus loin, ben là, il faudrait prendre rendez-vous pour une consultation. Mais déjà, qu'est-ce que je dis? C'est quand même... ça va être aidant.
6: D'accord. On va tenter le coup et puis au pire, je vais vous appeler.
1: C'est ça. Hein? Puis on pourra regarder ça plus de façon personnalisée là, en consultation.
6: Oui. Mais pensez-vous en gros que ça peut être plus... C'est très difficile d'arrêter, de ne pas prendre les médicaments en même temps?
1: Ça veut dire quoi, ça? De prendre en même temps?
6: En même temps qu'un régime comme ça, là? De ne pas y aller avec les médicaments non médicamentés?
1: Mais ça dépend, faut voir. C'est du cas par cas, hein? Des fois, il y a des gens qui réussissent à ne pas aller vers les médicaments. Des fois, il y en a d'autres que ça va mieux, mais c'est pas parfait. Donc, ils vont en prendre un petit peu. Il faut voir. Hein?
6: Oui, c'est cas par cas, n'est-ce pas?
1: Ben oui, c'est sûr. Oui, on peut pas... c'est ça. Hein?
6: Merci beaucoup.
1: Très bien.
6: À la prochaine. Bonjour.
1: Oui. Maintenant, je vais parler avec Anne-Marie qui est de Québec. Bonjour.
7: Bonjour, Mme Verdon. Je vous dis que personnellement, je continue ma transformation en panthère verte.
1: Ah, c'est bon!
7: Ah oui, puis je vous dis que ça m'apporte beaucoup de sécurité.
1: Ah, c'est bon, c'est bon.
7: Ah, c'est de la sécurité parce que les questions que je me pose finissent par me donner... de l'information que j'ai besoin pour continuer.
1: Exactement.
7: J'ai 90 ans, là.
1: Oui.
7: Je veux continuer encore, mais en vous écoutant, ça me donne un élan. Mmh. Alors, merci encore pour votre générosité.
1: Bon, ben merci. Merci beaucoup. Hein. Tout ce que vous me dites, ça me touche. Merci. C'est très gentil.
7: Bon, ben, passez une belle journée, cette journée-là. Puis, et ça continue, pas juste pour un an.
1: Non, non.
7: Pour le temps que vous.
1: Oui, oui, bien sûr. Hein? D'accord, bon. Ben, merci.
7: Merci.
1: Au revoir. Au revoir.
7: Au revoir.
1: Alors, quand elle dit panthère verte, hein, c'est parce que j'ai déjà dit, il y a la panthère rose qu'on connaît, mais moi, j'ai dit, je suis la panthère verte. Et cette dame, elle devient aussi panthère verte, c'est-à-dire que on cherche, hein, on trouve, on est détective de ce qui est bien, mais aussi de ce qui n'est pas bien. Puis on regarde un petit peu partout, du côté des aliments, effets secondaires des médicaments. Faut savoir, faut connaître. Hein? C'est quand même important. Hein? Donc, voilà. Hein? Oui, merci, c'est vraiment gentil, très gentil. 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D'accord? Donc, alors, c'est ça. On va donc toujours de l'avant. Hein? On va toujours de l'avant pour avoir ce qu'il y a de mieux et ne pas se décourager. Moi, je trouve ça formidable, comme cette dame qui a appelé tout à l'heure, Anne-Marie, qui a, elle a dit, je pense, 90 ans, bonne voix encore et on veut aller de l'avant. C'est ça. Alors, ça donne rien de se laisser aller dans la vie. Moi, je dis, par exemple, concernant la dépression, qu'est-ce que ça donne de faire une dépression? De toute façon, faut en ressortir. Hein? Alors, faut mieux pas y entrer. Hein? Et puis, aussi, faire des efforts pour sa santé. Vaut mieux souffrir en faisant des efforts que souffrir parce qu'on est malade. Hein? À choisir entre les deux. Moi, je préfère les efforts ou forme de souffrance, entre guillemets. Hein? Mais plus on fait ces efforts-là, moins on souffre de les faire. Parce qu'on devient avec beaucoup d'enthousiasme. Et oui, donc c'est réjouissant de découvrir, j'ai combien de personnes qui m'ont dit « Ah, à 70 ans, je suis plus en forme que quand j'avais 45 ans ». Pourquoi? Parce qu'on peut rajeunir. Il y a l'âge chronologique à partir de votre naissance, mais il y a aussi l'âge biologique. Hein? Souvent, on a l'âge de ses artères, façon de parler, mais ou de ses organes et de son métabolisme. Alors, oui, j'en connais des gens à travers toutes mes années de pratique qui ont rajeuni. Eh oui, de 20 ans. Parce que, vous savez, la moyenne, si on prend la moyenne de la population, malheureusement, à notre époque, avec, vous savez, le mode de vie là, qui est pas formidable, les gens courent. Mais courir est une chose, ça dépend, il faut savoir pourquoi on court, puis il faut être en forme aussi. Mais il y a des gens qui sont juste stressés, qui ne dorment pas bien, qui mangent pas bien, qui ont des mauvaises habitudes de vie. Et plus les saisons de la vie passent, plus ces gens-là deviennent plus vieilles et plus vieux que leur âge chronologique. Donc, il y a beaucoup de gens qui ont 20 ans de plus que leur âge de naissance. C'est pas indiqué là sur vos papiers, mais c'est ça. Alors, quand on va rajeunir, écoutez, là, c'est assez impressionnant de voir tout ce qui peut se passer. Grand changement à plusieurs niveaux et moi, j'encourage vraiment, ça vaut la peine. 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Et voilà. Donc, on s'est parlé. En tout cas, vous m'avez beaucoup entendu. Et on a eu quelques appels. Merci beaucoup. Donc, merci pour la mise en onde au AM 1280. Et merci aussi pour la mise en onde à Jean-Paul Lheureux en lien avec le studio où je suis, accompagné de Louis-Gilles Pelletier, que je remercie également. Et je vous souhaite une belle journée. À bientôt. Au revoir.